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trop miser sur les guiboles. Il va pas nous faire chier avec le prix de l'essence, ça fait 3 ans qu'il a pas payé ta putain de licence. Ou alors s'il pouvait offrir une licence 4 au bar du club, on aurait plus à se faire chier à lui servir ses pastilles dans des bouteilles d'Orangina. D'ailleurs, la dernière fois, avant le match des moins de 9 ans, j'ai dû me gourer dans le service des petites bouteilles jaunes parce qu'il s'est plaint d'avoir bu du soda. Bon, les autres, maniez-vous, ragez les gonfles dans le filet, montez dans les bagnoles et dégagez. Ce match, il faut le gagner.

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1: C'est vrai, j'avais pas envie de venir, c'était pas mon choix. On voulait une belle maison, on voulait des beaux meubles. Notre rêve, c'était comme ça. Et puis, c'est pas qu'on voulait venir en France. On n'a jamais eu ce idée. La France, elle demandait des maçons. Et Tasco, il était de voir mon frère, il se voyait souvent, il s'attendait très bien. Alors, en arrivant, il voit la mairie qui était fichée. Qui c'est qui veut rentrer en France, qui vient à la mairie, c'est exclu, quoi. Et, parce que la France, elle demande des ouvriers, je me souviens plus combien elle demandait. Alors, il a dit, et puis, il demande des maçons, tant de maçons, bon. Et Tasco, il voit ça. Et c'était tout expliqué. Hein. Combien il gagnait par mois, combien ça coûtait, par exemple, c'était le franc. Le franc en dinar, ça faisait 2,5 dinars. Oh, Tasco, il voit ça, va. C'était la richesse, quoi. Il me dit, oh, qu'est-ce que je veux te raconter? Il me dit, je vois une fiche à la mairie, il me dit, c'est marqué ta, ta, ta, ta, ta. Je me dis, qu'est-ce que t'en pas joué? Je fonds en larmes. Je crois que je noyais le bébé avec mes larmes. Je dis, non, Tasco, je t'en prie, n'y va pas. Surtout, ça faisait pas longtemps qu'on s'est acheté une petite maison à Struga dans une jolie ville. Même, il ne parlait pas de moi, il parlait lui qui partait. C'est pour lui, moi, que je n'étais pas d'accord. Alors, il m'a dit, j'irai que pour une année, qu'est-ce que tu en penses? Alors, il a mis quelques jours pour me convaincre. Je lui ai dit, d'accord, alors, allez, vas-y. Alors, ils sont arrivés à Lyon jusqu'à 50, juste 50 personnes. À Lyon, ils les avaient distribués dans des régions où ils demandaient. Et Amber, il avait, Monsieur Chad Amber, il avait demandé que 4. Alors, dans ces 4, il y avait une qui ne restait qu'un mois et est partie. Je me souviens, on était allé avec ma belle-mère demander des nouvelles, quoi. Oh, mais il a dit, c'est horrible. Ah non, non, non, je ne pouvais pas vivre. Il a dit, ils nous traitaient comme des animaux, les chefs. Il a dit, on allait au travail, on faisait de beaux travail. Ils nous criaient. Alors, je lui disais, Tasco, mais comment on comprenait rien si on ne faisait rien? Tasco était très courageux, lui. J'adorais son courage, quoi. Le caractère, bon, je ne vais pas me plaindre, même pas dire qu'il était un Tasco, mais était dégourdi, était vaillant, était courageux. Mais vraiment, il était un mari, je peux dire, formidable.

0: 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Parce que là, vraiment, je n'ai pas envie de laisser cette chance. Mais je ne veux pas rester tout seul, je ne sais pas quoi, je ne sais pas quoi. Moi, je lui fais une autre lettre, il n'y avait pas encore les téléphones comme ça. Je fais une lettre, je lui dis, mais non, parce que dès que tu n'as plus envie, tu viens, tout ça, je ne sais pas quoi, je ne sais pas quoi. Une autre lettre, non, tu ne veux rien, tu ne veux rien. Je lui dis, j'essaie de me défendre, en vrai, je n'ai pas envie, mais vraiment pas envie, hein. Je croyais mourir, mais pas à partir de... pas quitter mes parents, mes frères, mes soeurs, ma famille, ma belle famille, mes amis, mon pays, j'avais pas envie. Un dieu, il a commencé à dire, allez, je t'en prie, non, je suis tout seul, je suis un peu, rentre, je lui dis, t'as ce qu'on rentre. Non, je veux pas, parce que je ne sais pas quoi. Je disais, non, ça a commencé. Dès le mois de mai, au mois de septembre, fin octobre, début septembre, ils m'envoient une lettre vraiment pas gentille. D'accord, je suis d'accord avec toi, garde ta famille, ta mère, ton père, tes frères, ta. Garde ta maison que tu adores, mais ton père, moi, là, une autre lettre, si tu dis d'accord, je viens, tu la feras. Sinon, ne fais plus rien, tu ne verras plus. Vois le choix. C'est tout ce que ça. Hein? Alors, je dis, et puis là, ben, j'étais obligé, je dis, ben, d'accord. Et puis, il y avait une de ses demi-frères qui venait aussi, qui voulait lui, il avait dit, on prendra en France. Elle dit, tu viens avec Vangel, tout ça. Et je commence. Je suis parti. Un bel. Encore quand je commence à arriver avec la voiture pour venir en bel, je ne sais pas, on a passé dans un village, je ne sais pas. Il y avait des neiges, des voies bizarres. Je dis, mais c'est pas en France, ça. Excusez-moi, mais le Amber n'était pas beau avant. Soit que moi, j'étais triste, que je trouvais la ville était triste. Mais non, mais Amber est maintenant formidable. Il y avait les maisons toutes cassées. Les gens, tout de suite, il n'y avait personne dehors après le soir, ils rentrent tôt, je ne sais pas. Ma pauvre tante, je me souviens de toute ma vie arrivée, elle était rouge, mais elle dirait une rose. Ça fait 16, c'est à vous de calculer, ça va faire le 12 septembre 56 ans qu'on est là. Et en arrivant, ma maman, elle m'avait accompagné jusqu'à Skopje, et là on s'est quitté. Et après que je suis approché vers Lyon, et là c'était très dur, quand je regarde par la fenêtre que le jour il commence à se lever, je me dis que je ne verrai plus jamais ma famille. Je me rends compte que j'avais beaucoup loin. Ça faisait deux jours qu'on nous voyageait. Après, je suis parti tout seul avec les enfants. Et quand je regardais par la fenêtre des trains, qu'on s'approchait à Lyon, ils avaient dit que le train approche à Lyon. Je ne comprenais pas, mais je voyais un peu près. Je regarde, je me suis dit, oh, combien je l'éloigne. Je me suis dit, jamais je verrai. Et là, je me suis senti une grande, grande tristesse qui m'avait enveloppée. Là, je sentis ça, que je suis enveloppée, je ne suis plus vraiment. Je connais, je ne suis plus moi-même. Et je descends de Lyon parce qu'on nous attendait. Mais j'ai eu beaucoup de chance parce qu'on a tombé sur des amis très gentils. Mais là, on a eu beaucoup de chance, on a tombé sur des gens adorables.
1: À l'époque, tu avais des Portugais, tu avais des Espagnols. Moi, je sais que quand on a habité rue Blaise Pascal, c'était un grand immeuble. Et il y avait des Portugais, des Espagnols, des Français, mais c'était plein, quoi. Mais il y avait surtout des Portugais et des Espagnols à l'époque.
0: Oui.
1: Et nous. Tu vois.

sais que les gens, ils avaient trop peur, mais comme j'étais petite, je n'arrivais pas à deviner qu'est-ce que c'est la guerre. Ils parlaient de la guerre, je me souviens qu'ils avaient peur, qu'ils disaient demain, on sera, qui c'est qui va. Ils se réunissaient dans un endroit, dans un cours, les voisins, ils s'attendaient très bien avant les gens. Alors ils disaient, et qui c'est qui ne va pas être là demain, comme il y avait la guerre. Alors moi, je voyais qu'il y avait peur, mais je demandais toujours à mes parents, et demain, il ne sera plus la guerre. Et puis il y avait une voisine qui voulait se marier, moi je demandais les chaussures, j'étais petite, je disais à mon papa, il va te finir demain la guerre pour que tu m'achètes des chaussures.

Je me souviens un jour, ma maman, elle m'a dit, elle a vu que ça passait des colons, des Allemands, quoi. Mais pas de danger dans mon village, j'ai pas vu de danger, mais si je les voyais avec leur casquette en fer, quoi. Alors un jour, elle m'a dit, maman, va fermer la porte bien, mettre l'eau, comme ça s'appelle, quelque chose que ça fermait, qui était juste poussé. Et puis je les voyais par la fenêtre, elle a vu ça, et puis elle me dit, va vite, fermer la porte bien comme il faut, hein, comme on le fermait le soir. Alors moi je descends, mais c'était la porte, je me souviens, il y avait des planches, et puis il y avait des petites lumières qui on peut regarder. Et moi je fermais bien la porte, et je mets les mains comme ça, et puis je regardais les fissures, que les planches qui n'étaient pas trop approchées. Alors je regardais qui ça passait avec leur fusil, et ils avaient tout leur, comme ça s'appelle, sur le dos, leur fusil, quoi. Ils passaient, mais moi je sais pas, ça a commencé, je sais pas. Et ma maman, elle a eu peur, elle a descendu, elle a pris ma fille, quoi. Elle a commencé à descendre petit à petit, mais qu'est-ce que tu fais, viens là. Alors je montais, mais ça va pas, non, qu'est-ce que tu fais? Ben je regardais, il y a plein qui passent, hein. Elle avait vu passer quelques gifles, elle était morte de peur, quoi. Je toujours souviens. Oh, je dis, mais de quoi elle a peur? 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

Mais le plus horrible, c'est la vie à ma grand-mère, à moi, pendant la guerre de 14. 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Et elle a pris, comme ça s'appelle, le grand frère à son mari pour aller chercher du pain. Par exemple, ils sont partis de ce village à pied. Pour trouver, par exemple, ils sont arrivés à Imbert, il n'y en avait pas, à Vichy, il n'y en avait pas. Ils sont partis, par exemple, ils sont pris la route pour Paris. Ils sont allés à Belgrade, ils voulaient aller. Où ils trouveront? 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Après, au bout de trois jours, ils avaient trouvé quelque part un pot de blé, de maïs. 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